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Harry et Lisandro Martinez, Patrick Doku, Luke Shaw, milieu de terrain, c'est Matson Mout, Bruno Fernandes, Andrew Santos, Yuri Tielemans, Carlos Valeba, Manuel Ugarte, Aiden. 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L'ISBE Club, ça c'est Liverpool en Ligue des Champions. 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

0: 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Pour défenseur c'est Cancelo, Balde, Kubasi, Xavier Espace, Christensen, Gérard Martin, Jules Koundé, Eric Garcia. 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Allô bonjour.
1: Allô.
0: Comme ça, en fait.
1: Voilà. Malheur de bénéfice, non?
2: Oui.
1: À tout de Mbappé, non?
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1: Oui, à tout de bénéfice, non?
0: Et moi, c'est me dit tout de non, oui.
1: Non, on va pas le souvenir, non?
0: Et bon, peut-être pas, oui. On va le revirer.
1: Ok, d'accord.
0: D'accord, frère. Et 33, 33, 56, 96 ans, fanatique boule. 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Oui. J'aime pas monter en l'air. 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Ça qui nominé pour titre meilleur joueur pour Mat Outland dans la première ligue là, c'est Ricardo Cagliari Arsenal 2 matchs à 2 passes décisives, Rancheki City 2 matchs à 2 goals 2 passes décisives, Bruno Fernandes 2 matchs à 3 goals 2 passes décisives, Cole Palmer Chelsea 2 matchs à 2 goals 2 passes décisives, João Pedro Chelsea 2 matchs à 2 goals 2 passes décisives, Mamadou Sankara Brentford 2 matchs à 1 passe décisif, Wissa 2 matchs à 1 goal 1 passe décisif, et puis Constantinos All City 2 matchs 2 goals. Selon moi-même, il a supposé, M. Salim, que c'est Bruno Fernandes. Selon moi-même. Il a supposé finir meilleur joueur au mois d'août dans la première ligue. Là. 2 matchs, 3 goals, 1 passe décisif. C'est lui-même qui meilleur en termes statistiques. Dans le pays, l'Espagne, c'est Mbappé qui finit meilleur joueur pour mois d'août. Là. Je vais aller à Madrid, là, 3 matchs pour 4 goals marqués. Et dirigeant Paris Saint-Germain, ABC, gardez si vous êtes convaincu qu'un clan georgien avec contre monsieur Axel Vasquelia. Monsieur Salim, avant, c'est Ramon Ballon d'Or pour prolonger un nouveau contrat qui est capable de finir en juin 2030 ou juin 2031. C'est le journal de Saxe, l'équipe du soir qui partageait information fanatique. 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Joueur qui récompensé pour saison 2000. Et c'est pour ça. Allô bonjour.
1: Allô. Bonjour, bonjour, Fredo.
0: Samy, ça qu'a fait?
1: Je suis très bien, ça fait longtemps, il devait nous pas attendre l'événement.
0: Ah, bel bout de temps. Ah, vous, ça commence avec qui j'ai mis sur la prestation, vous dites, non?
1: Ah, Louis. 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

Vendredi après-midi, mesdames, messieurs, bonsoir, nous comptons avec vous dans l'émission de Balai. Et jeudi, c'est 4 septembre 2026. C'est la toute dernière aventure de l'émission de Balai pour cette semaine. Et toujours appelé qui obtient des grades de boss 103.9 dans l'Antibonite, nous captons sur www.gradioboss.net. 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Et il ne faut pas oublier que c'est le même travail que nous faisons. Parfois, nous, chaque cas, nous avons un gens. Même pas si nous battons pour la même cause. Et nous, tout à l'heure, un changement dans le pays ou bien dans l'Artibonite. Et donc, grande bagaille, dans ce point commun, c'est pays d'Haïti, c'est la Tibonite qui est taillé. Pas quitter aucun intérêt mesquin, la mangeaille, machine, un petit caille. Pas quitter ça et permettre de nous dérouter dans la bataille là. Nous saluons tout jeune garçon. Qui livre tête dans une bataille politique dans le département pour capable issue l'Artibonite de cette tragédie, de cette angoisse et la situation infernale, la situation précaire que l'Artibonite est là. 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